0: Je vivrai dans ta cave et tu m'engraisseras. Je serai tout à toi et le resterai pour toujours, sans aucun doute. Remplis ma mangeoire.
1: There is also another way to say it. It's...